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2: La météo pour ce mercredi 17 juin, c'est le début de la vague de chaleur, soleil de plomb sur la France. Il y aura quand même un peu d'air près de la Manche avec quelques passages nuageux et un risque de brume de mer. Les températures pour ce mercredi matin, 15 degrés à Lille et Cherbourg, 16 degrés pour Brest, 17 à Bordeaux, Biarritz et Strasbourg, 18 degrés pour Paris, 20 à Lyon, 20 également pour Nice et Marseille, 20 à Ajaccio, 21 à Perpignan et 22 degrés pour Toulouse. Et pour ce mercredi après-midi, entre 20 et 33 degrés sur une moitié nord, il fera 20 degrés en Bretagne, 21 sur la Normandie, 26 sur les Hauts-de-France, 30 degrés sur le Grand Est, jusqu'à 33 sur l'Île-de-France, le Centre-Val-de-Loire et la Bourgogne. Et dans la moitié sud, entre 26 et 36 degrés. Il fera 26 dans la région de Biarritz et sur la Côte d'Azur, 27 à Marseille, 29 sur la Corse, 35 degrés dans la région bordelaise, 36 sur la vallée du Rhône et sur l'Occitanie.
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5: Et en ce mercredi 17 juin, nous fêtons les Hervé, les Béliers. Si vous avez en tête un projet immobilier, le plan de financement doit être au point avant de prendre une décision définitive.
6: Taureau, votre détermination montrera que vous méritez vraiment un avancement.
7: Les Gémeaux, vous retrouvez un climat affectif apaisant, propice à la complicité.
8: Cancer, ce n'est pas en gardant tout pour vous ou en explosant que vous ferez avancer les choses.
9: Lion, les tensions familiales s'adoucissent enfin.
10: Vierge, votre confiance est justifiée.
11: Les Balances, vous aurez le soutien de votre partenaire.
12: Scorpion, vous avez des échanges plus sereins en famille.
13: Sagittaire, des projets vous tiennent à cœur depuis longtemps et vous voudrez tout mettre en œuvre pour qu'ils se réalisent.
14: Les Capricornes, vous aurez de bonnes idées et saurez les mettre en pratique.
15: Verseau, une opportunité de promotion ou de changement de travail est annoncée.
16: Les Poissons, dans l'ensemble, le secteur matériel se porte bien.
17: Bonne journée et à demain.

Mercredi 17 juin, bonjour. Denis, heureux de vous réveiller encore au son du grille-pain ce mercredi matin. Mercredi, donc, on parlera cinéma. On parlera aussi un petit peu Coupe du Monde avec un petit défi autour de ces matchs de football. Nous souhaiterons une bonne fête également au sein du jour. Enfin bref, tous nos petits rendez-vous habituels. Ça commence avec un petit coup d'œil au ciel et au lever et coucher du soleil sur la France juste après notre première pause musicale. Bonne matinée.

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1: Ah, les journées sont longues, mais on ne gagne plus grand-chose. Zéro minute même, que ce soit sur l'est ou l'ouest de la France. Aujourd'hui, 16h11 entre le lever du soleil strasbourgeois à 5h24 et son coucher à 21h35. Sur Brest, c'est entre 6h13 et 22h23 pour donc 16h10 de jour. Si vous êtes enfant de la nuit, sachez que ce soir, ça sera la première nuit en premier croissant de ce mois de juin.

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1: Un 17 juin 1939, Eugène Weidmann devient le dernier condamné à être exécuté en public en France. Une exécution à Versailles devant une foule nombreuse, mais qui choquera l'opinion et mettra donc fin à ce type de spectacle. La peine de mort, elle, continuera ensuite en France, mais à huis clos, jusqu'à la dernière exécution dans notre pays, celle de Hamida Djandoubi, c'était le 10 septembre 1977. Une peine de mort qui sera finalement abolie, vous vous en souvenez, dès l'élection de François Mitterrand, en tout cas en 1981.

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1: Bonne fête Hervé. Pour ce 17 juin, nous célébrons en fait Hervé de Bretagne, un moine breton du 6e siècle, une figure très populaire en Bretagne. Selon la tradition, il était aveugle, mais reconnu pour sa sagesse et sa vie spirituelle. Les Hervé sont souvent associés à la sensibilité, la sérénité et une certaine force intérieure. Parmi les Hervé célèbres, on a bien sûr le chanteur Hervé Villard ou encore l'entraîneur de football Hervé Renard.

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1: Et plus précisément notre sélection quoi, parmi les sorties ciné de ce mercredi 17 juin. On commence bien sûr avec le film événement Toy Story 5, réalisé par Andrew Stanton, avec les voix de Tom Hanks et Tim Allen pour la version originale. Et du côté des voix françaises, on retrouve Richard Darbois, Pierre Ninet, Jonathan Cohen ou encore Pascal Zadi. Woody Buzz et toute la bande reviennent donc pour une nouvelle aventure, cette fois confrontée au monde des écrans et des nouvelles technologies. Côté films d'auteurs et internationaux, il y a L'illusion de Yakushima de Naomi Kawase avec Vicky Krieps, un drame sensible entre la France et le Japon autour du don d'organes et de la culture japonaise. Côté cinéma française, Giacomo de Baptiste Drapeau avec Xavier Lacaille, une comédie actuelle sur le monde des influenceurs et la quête de Buzz. Un film original et poétique, La baleine et le musicien de Valentin Paoli, un documentaire étonnant autour d'un musicien qui tente de communiquer avec une baleine. Allez, à signaler aussi Backrooms de Ken Parson, un film entre horreur et science-fiction inspiré d'un phénomène internet mystérieux. Et puis il y a aussi plus léger Manu Payet dans Devient génial ou Élodie Bouchèze dans Ulysse. Bon cinéma.

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1: Et c'est une histoire à la fois folle et inspirante. Un supporter écossais a parcouru près de 5600 km à pied pour assister au premier match de l'Écosse face à Haïti, à Boston, le tout vêtu de son traditionnel kilt. Parti en février de Los Angeles, il a traversé routes, villes et paysages, attirant la curiosité partout sur son passage. Un périple qui n'était toutefois pas qu'un défi sportif. Il a permis de récolter près d'un million de livres sterling, soit environ 1,15 million d'euros. Une somme destinée à soutenir une association qui défend la santé mentale des hommes. Je veux montrer aux hommes que montrer ses émotions n'est pas une faiblesse, c'est simplement être humain, a-t-il précisé. Accueilli sous les vivas et les sonneries de cornemuse à son arrivée à Boston, il a aussi été appelé en personne par le premier ministre écossais qui a participé au don au nom de l'exécutif.

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8: Il est 7h, bonjour, vous écoutez RCL. Voici le Flash Info en Nord-Gironde. Attention à la chaleur ce mercredi. Une vague de fortes températures s'installe sur la Gironde, avec des valeurs qui peuvent grimper autour de 36 à 37 degrés dans le sud-ouest. Hydratez-vous, évitez les efforts aux heures les plus chaudes, et prenez des nouvelles des personnes isolées. Conséquence directe à Galgon, le SMICVAL adapte ses tournées de collecte à partir d'aujourd'hui. Les camions passeront plus tôt le matin, plus tard en fin de journée, parfois en soirée. Les habitants collectés en porte-à-porte doivent sortir leurs bacs la veille et les laisser jusqu'au passage. À Saint-André-de-Cubzac, rendez-vous à 16h30 pour l'inauguration du parc de Lucias. Une garden party est prévue, avec goûter et visite des aménagements. Dans tout le secteur, de Libourne à Coutras, prudence sur les routes. Chaleur et fatigue ne font pas bon ménage.
9: La météo pour ce mercredi 17 juin, c'est le début de la vague de chaleur, soleil de plomb sur la France. Il y aura quand même un peu d'air près de la Manche avec quelques passages nuageux et un risque de brume de mer. Les températures pour ce mercredi matin, 15 degrés à Lille et Cherbourg, 16 degrés pour Brest, 17 à Bordeaux, Biarritz et Strasbourg, 18 degrés pour Paris, 20 à Lyon, 20 également pour Nice et Marseille, 20 à Ajaccio, 21 à Perpignan et 22 degrés pour Toulouse. Et pour ce mercredi après-midi, entre 20 et 33 degrés sur une moitié nord, il fera 20 degrés degrés en Bretagne, 21 sur la Normandie, 26 sur les Hauts-de-France, 30 degrés sur le Grand Est, jusqu'à 33 sur l'Île-de-France, le Centre-Val de Loire et la Bourgogne. Et dans la moitié sud, entre 26 et 36 degrés. Il fera 26 dans la région de Biarritz et sur la Côte d'Azur, 27 à Marseille, 29 sur la Corse, 35 degrés dans la région bordelaise, 36 sur la vallée du Rhône et sur l'Occitanie.
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13: Ce 17 juin marque la journée mondiale de lutte contre la désertification et la sécheresse, une initiative des Nations Unies pour alerter sur la dégradation des sols et les enjeux liés à l'eau et au climat. Et puis sur certains sites, on trouve aussi la journée internationale du surf à propos d'eau. Mais elle est réellement programmée le troisième samedi de juin, donc à la fin de la semaine. Alors pour aujourd'hui, je propose de faire comme Brice de Nice. Cette journée, on va la casser. Mais promis, les vagues seront bien là dans quelques jours.

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3: Et à quelques jours du solstice d'été, on va citer Albert Camus. Au fond de l'hiver, j'apprenais enfin qu'il y avait en moi un été invincible. Eh bien, j'espère qu'il sera invincible pour vous l'été qui arrive ce week-end. En attendant, belle journée à vous. Nous fêterons demain les Léonces et je serai à nouveau au rendez-vous pour vous réveiller au son du RIP. Au revoir, à demain.

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1: Voici ma sélection télé pour ce mercredi 17 juin avec ce soir sur TF1 la série Good American Family à 21h10. Sur France 2, Danse ta vie, téléfilm. Sur France 3, Des racines et des ailes, passion patrimoine, terroir d'excellence dans les Alpes provençales. C'est présenté par Carole Gaessler. Sur M6, Coupe du monde de la FIFA, le mag à 21h05 en direct, présenté par Ophélie Meunier avant le match. Angleterre-Croatie à 21h50. Sur France 4, ce soir, vous allez retrouver le concert 100% Johnny live à la Tour Eiffel. Concert enregistré en juin 2000 depuis le Champ de Mars à Paris. Sur W9, Star 80, histoire d'un phénomène culte, documentaire. Sur TMC, Chasse gardée avec Hakim Djemili et Camille Lou, film. Ce soir sur ces stars, les saveurs du palais avec notamment Catherine Fraud et Jean d'Ormesson. Sur TF1, série film La mécanique de l'ombre avec François Cluzet. Brise de Nice sur Sister avec Jean Dujardin et Clovis Cornillac. Enfin sur RMC Story, Mon curé chez les nudistes, film de 1982 avec notamment Paul Prébois. Bon zapping!

0: Salut tout le monde, heureux de vous retrouver en ce mercredi, nous sommes le 17 juin aujourd'hui. J'espère que tout va bien pour vous et que vous êtes en forme. C'est Louis Kings qui vous accompagne, comme chaque matin, pour les matins pas chagrin, en ma compagnie Alan pour les différentes petites chroniques, et puis Monsieur Tom Kazak qui va arriver d'ici quelques instants, et il vous parlera bien sûr des pronostics hippiques. Moi je m'occupe de la musique, le meilleur de la musique tout au long de cette matinée. Passez une très belle matinée, un très bon mercredi à notre écoute.
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1: La météo pour ce mercredi 17 juin, c'est le début de la vague de chaleur, soleil de plomb sur la France. Il y aura quand même un peu d'air près de la Manche avec quelques passages nuageux et un risque de brume de mer. Les températures pour ce mercredi matin, 15 degrés à Lille et Cherbourg, 16 degrés pour Brest, 17 à Bordeaux, Biarritz et Strasbourg, 18 degrés pour Paris, 20 à Lyon, 20 également pour Nice et Marseille, 20 à Ajaccio, 21 à Perpignan et 22 degrés pour Toulouse. Et pour ce mercredi après-midi, entre 20 et 33 degrés sur une moitié nord, il fera 20 degrés en Bretagne, 21 sur la Normandie, 26 sur les Hauts-de-France, 30 degrés sur le Grand Est, jusqu'à 33 sur l'Île-de-France, le Centre-Val de Loire et la Bourgogne. Et dans la moitié sud, entre 26 et 36 degrés. Il fera 26 dans la région de Biarritz et sur la Côte d'Azur, 27 à Marseille, 29 sur la Corse, 35 degrés dans la région bordelaise, 36 sur la vallée du Rhône et sur l'Occitanie.

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1: Bonjour à tous, l'horoscope de ce mercredi, on débute avec les béliers. Votre famille apprécie les petits gestes que vous avez à son égard, continuez comme ça. Les taureaux, vous avez de la chance ces derniers temps, les victoires s'enchaînent. Gémeaux, vous en faites beaucoup pour vos proches, quand on aime, on ne compte pas. Cancer, vous choisissez les projets qui valent le coup, une clairvoyance qui n'est pas donnée à tout le monde. Lion, vous avez besoin de prendre du temps pour souffler et pour faire quelques mises au point. Vierge, votre travail mène à des résultats concluants, continuez sur cette voie. Les balances, vous n'avez pas une seconde à vous, il faut dire que vous êtes devenu indispensable. Les scorpions, en ce mercredi, vous savez prendre du recul quand il le faut, les conflits ne font pas partie de votre quotidien. Sagittaire, on vous réclame, on vous acclame. Les Sagittaires, vous êtes incontestablement la star de ce mercredi. Capricorne, parfois il faut accepter d'avoir tort, les Capricornes. C'est le moment de faire votre mea culpa. Les Verseaux, petit à petit, l'oiseau fait son nid. Et vous l'avez bien compris, votre passion sera bientôt récompensée. Les Poissons, pour terminer, prenez votre temps. Les Poissons, la vie n'est pas une course. Avec tout ça, très belle journée, un très bon mercredi.
2: Merci beaucoup pour ce premier point horoscope de ce mercredi. L'essentiel de la musique revient dans votre radio. On s'en paye une bonne tranche, on revient juste après pour l'actu insolite.
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8: Il est 8h, voici le flash local de RCL pour le Nord Gironde. À Galgon, attention aux collectes de déchets. En raison des fortes chaleurs, le Smigval adapte ses tournées à partir de ce mercredi. Les camions passeront plus tôt le matin, plus tard en fin de journée, parfois en soirée. Les habitants concernés par le porte-à-porte doivent sortir les bacs la veille et les laisser dehors jusqu'au passage. À Saint-André-de-Cubzac, journée animée. À la médiathèque, Mythologeux attend les enfants dès 8 ans cet après-midi, de 15h30 à 16h30, autour de la mythologie grecque. Puis à 16h30, la ville inaugure le parc de Lucias avec une garden party, une visite des aménagements et un goûter ouvert à tous. Toujours à Saint-André, la fête de la musique se prépare pour dimanche avec 9 concerts annoncés sur 5 lieux de la commune. Enfin, côté météo, chaleur marquée sur le Libournais et le Coutradais. Pensez eau, ombre et vigilance.
9: La météo pour ce mercredi 17 juin, c'est le début de la vague de chaleur, soleil de plomb sur la France. Il y aura quand même un peu d'air près de la Manche avec quelques passages nuageux et un risque de brume de mer. Les températures pour ce mercredi matin, 15 degrés à Lille et Cherbourg, 16 degrés pour Brest, 17 à Bordeaux, Biarritz et Strasbourg, 18 degrés pour Paris, 20 à Lyon, 20 également pour Nice et Marseille, 20 à Ajaccio, 21 à Perpignan et 22 degrés pour Toulouse. Et pour ce mercredi après-midi, entre 20 et 33 degrés sur une moitié nord, il fera 20 degrés degrés en Bretagne, 21 sur la Normandie, 26 sur les Hauts-de-France, 30 degrés sur le Grand Est, jusqu'à 33 sur l'Île-de-France, le Centre-Val-de-Loire et la Bourgogne. Et dans la moitié sud, entre 26 et 36 degrés. Il fera 26 dans la région de Biarritz et sur la Côte d'Azur, 27 à Marseille, 29 sur la Corse, 35 degrés dans la région bordelaise, 36 sur la vallée du Rhône et sur l'Occitanie.
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10: C'est la deuxième heure de ces Matins pas chagrins. Vous qui venez de nous rejoindre, bienvenue à vous. On est mercredi, c'est la moitié de la semaine, on est bien ensemble. Mais là tout de suite, on va s'intéresser malgré tout aux éphémérides. Bonjour.
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12: Bonjour à tous, nous sommes le 17 juin, c'est l'occasion de souhaiter une bonne fête au RV en cette journée mondiale de la lutte contre la désertification et la sécheresse. Très ouverts sur le monde, les RV n'ont qu'un but dans la vie, être les premiers, émotifs, travailleurs acharnés, bavards, consciencieux, voire maniaques, ambitieux, ils possèdent les atouts de la réussite. Ainsi les faits marquants, 1885, à bord d'un bateau nommé Isère, la statue de la liberté arrive à New York. 1967, la Chine fait exploser une bombe H, elle devient un des 5 pays dotés de la bombe. 1985, Patrick Baudry, astronome français, décolle à bord de la navette spatiale américaine Discovery, 18e mission de la NASA. 1999, mise en examen pour assassinat de l'infirmière Christine Malef, qui a pratiqué l'euthanasie sur plusieurs personnes. 2007, en cyclisme, Christophe Moreau remporte le 59e critérium du Dauphiné libéré. Voici les naissances célèbres du côté du monde sportif. Vénus Williams, joueuse de tennis, Pierre Berbizier, joueur de rugby, et le Belge Eddy Merckx, coureur cycliste. Bon anniversaire également aux chanteuses Wanda Ribeiro de Vasconcelos, qui n'est autre que Lio, et la Canadienne Fabienne Thibault. Sans oublier le dicton du jour, soleil à la Saint-Hervé fait présager d'un bel été. Profitez bien de ce 17 juin, à demain.
10: Merci beaucoup pour ces éphémérides, un peu de musique et on revient juste après pour l'actu insolite. Bon mercredi.

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1: C'est l'heure de notre petite chronique sur l'actu média TV ciné. On l'écoute de suite et puis on revient juste derrière avec l'essentiel des hits. Bon mercredi à tous.
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3: Dans les indiscrétions télé du jour, on parle de ce tournage pour la chaîne France 3, Meurtre à Soissons. Sophie De Forest et Robinson Stévenin viennent de débuter le tournage de Meurtre à Soissons, une fiction qui sera prochainement diffusée sur France 3. Soissons, tandis que la commandante Candy Foucault traque un fugitif, une archéologue est retrouvée morte au pied du donjon de Sept-Monts. Le lieutenant Yvon Sagé, dépêché sur place, soupçonne un lien entre ce meurtre et le tombeau de Clovis, ainsi que la légende du vase de Soissons. Opposés dans leur méthode et leur caractère, Foucault et Sagé devront unir leurs forces afin d'identifier l'assassin et de retrouver un équilibre personnel. Tout ça à découvrir avant la fin d'année sur la chaîne France 3. On se retrouve très vite avec d'autres indiscrétions télé.
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0: Les pronostics du quintet de ce mercredi avec monsieur Tom Kazak. Bonjour Tom.
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2: Bonjour, bonjour à tous. 16 concurrents âgés de 6 ans n'ayant pas gagné 110 000 euros ont rendez-vous dans le prix de l'agglomération d'Agen à l'hippodrome du même nom à l'occasion du Quintet Plus de ce mercredi 17 juin 2026. L'allocation sera de 32 000 euros et le départ prévu vers 18h30. En tête de notre sélection, le 10, Kirella, prise en note lors de sa dernière fin de course, déférée des 4 pieds, elle peut l'emporter. Suivi du 15, Kiki, sur la lancée de ses 3 dernières prestations. Le 7, Katanga de Blary, bien placé au premier échelon. Le 16, Kaiser, chance sur la montante et à la limite du recul. Et enfin, le 15, Keep Sec, peut à très belle cote prendre une place dans la bonne combinaison. Il complétera notre sélection. Une sélection que vous pouvez retrouver sur ma chaîne YouTube Tom Kazak, les pronostics hippiques avec mes dernières minutes. Donc notre choix aujourd'hui, premier le 10, Kirella. Second le 15, Kiki. Troisième le 7, Katanga de Blary. Quatrième le 16, Kaiser Chance. Cinquième le 5, Kip Sec. Le second choix le 4, le 13 et le 12. Et à vous la fortune!

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8: Bonjour, le Parlement a entériné hier l'allongement de la durée de rétention administrative pour les étrangers en situation irrégulière et jugée dangereuse. Une mesure critiquée à gauche mais présentée à droite et au centre comme une réponse au meurtre de la jeune Philippine en 2024. Cette proposition de loi portée par l'élu Renaissance Charles Rodwell a été soutenue par le gouvernement, la droite et le Rassemblement National. Mauvaise nouvelle pour l'économie française après une contraction inattendue de l'activité à moins 0,1% au premier trimestre. Le PIB peine toujours à redécoller. Dans ses nouvelles prévisions publiées hier, la Banque de France anticipe une croissance nulle au deuxième trimestre. L'État sommé de réagir davantage face au fléau des algues vertes, la Cour administrative d'appel de Nantes lui a ordonné de réparer le préjudice écologique en baie de Saint-Brieuc dans les Côtes d'Armor et de prévenir l'aggravation des dommages dans un délai de 6 mois. Une décision qui vient confirmer une condamnation en première instance en 2023. Des perquisitions ont été menées lundi et mardi à la mairie de Nice, mais aussi à la préfecture et dans les locaux de police de la ville. Elles s'inscrivent dans le cadre de l'information judiciaire ouverte sur la sécurisation de la promenade des Anglais lors de l'attentat de 2016. De nombreuses victimes réclament depuis des années un procès des responsables de la sécurité. Un yacht immatriculé au Royaume-Uni a signalé qu'un navire de guerre russe a tiré près de lui des coups de semonce dans la Manche, au sud de l'île de Wight et en dehors des eaux territoriales britanniques. Aucun blessé ni dégât n'a été signalé. C'est la fin de ce flash, une très bonne journée à notre écoute.
9: Le comité de jumelage européen du Front Sadé organise une grande randonnée
1: le samedi 27 juin 2026. Le rendez-vous est donné salle Maïès à Cadillac en Ponsadé à partir de 8h30 pour un départ à 9h15. Cette randonnée est suivie d'un grand repas grillade.
9: Au menu, apéritif sangria, salade de pâtes, poulet, saucisses grillées, salade verte, chips, fromage, tarte aux fruits, café, tarif. Randonnée seule, 6 euros. Randonnée plus repas, 16 euros. 13 euros pour les adhérents. Le repas seul est à 14 euros. Repas enfant moins 12 ans, 8 euros. Vente de vin sur place, 8 euros la bouteille, 2,50 euros le verre.
1: Prévoir les assiettes, les verres et les couverts pour le repas. L'inscription et la réservation sont à effectuer avant le 20 juin auprès de Mélanie au 06 60 75 97 51 ou auprès de Joël au 06 68 96 21 81. Venez nombreux!
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11: Dernière heure de ce matin, pas chagrin, il nous reste une petite heure à passer ensemble avec plein de musique et des petites actus. Et là, nous allons, comme chaque matin, souhaiter les anniversaires. Pour commencer, des célébrités comme Monsieur Eddie Merckx, né en 1945, il a 81 ans. Nous avons l'actrice française Françoise Dornier, née en 1949, 77 ans pour elle. La chanteuse canadienne Fabienne Thibault, elle a 74 ans, née en 1952. J'oubliais Monsieur Marc Jolivet, né en 1950, acteur français, 76 ans pour lui. Nous avons également Grace de Capitani, elle est belge, elle est née en 1957, elle a 69 ans. Nous avons aussi l'humoriste Francis Ginibre, 1969, ça lui fait 67 ans. Nous avons aussi Lio, elle est belge également, elle est née en 1962, 64 ans pour Lio. Nous avons aussi Venus Williams, tenniswoman américaine, née en 1980, ça lui fait 46 ans. Jodie Whittaker, actrice anglaise, 44 ans, née en 1962. Kendrick Lamar, le rappeur américain, né en 1987. Il a 39 ans. Voilà pour les célébrités. Au niveau des auditeurs qui sont nés un 17 juin, nous avons Monsieur Alain. Alain, il habite à Nîmes. Il est né en 1964. Ça lui fait donc 62 ans cette année. Et c'est Stéphanie qui nous a écrit pour lui souhaiter un très heureux anniversaire. Donc, cher Alain, bon anniversaire de la part de Stéphanie et de la part de toute l'équipe. Des matins, Pachac.
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1: Dans l'actualité people du jour, on parle de Nicolas Karabatic. Il a épousé Géraldine Pillet. Après 15 ans d'amour et 2 enfants, le champion de handball et sa chérie se sont enfin dit oui lors d'une cérémonie intime il y a quelques jours. L'heureuse nouvelle a été rendue officielle sur Instagram avec un carrousel de photos plus romantiques les unes que les autres. Sublime en tout cas, Géraldine Pillet avait opté pour un tailleur pantalon crème qu'elle avait accessoirisé d'un joli bouquet de fleurs roses. Le couple a posé en famille auprès de Luca et de Jenny Karabatic et de tous les invités. On leur adresse évidemment toutes nos félicitations. On se retrouve très vite avec d'autres Actu People.

Et voilà pour la people de ce mercredi. Un peu de bon son, un petit peu de musique pour vous faire du bien. On revient juste après pour le rappel du Quintet. Belle matinée à tous.

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1: Bonjour à tous, l'horoscope de ce mercredi, on débute avec les béliers. Votre famille apprécie les petits gestes que vous avez à son égard. Continuez comme ça. Les taureaux, vous avez de la chance ces derniers temps, les victoires s'enchaînent. Gémeaux, vous en faites beaucoup pour vos proches. Quand on aime, on ne compte pas. Cancer, vous choisissez les projets qui valent le coup, une clairvoyance qui n'est pas donnée à tout le monde. Lion, vous avez besoin de prendre du temps pour souffler et pour faire quelques mises au point. Vierge, votre travail mène à des résultats concluants, continuez sur cette voie. Les balances, vous n'avez pas une seconde à vous, il faut dire que vous êtes devenu indispensable. Les scorpions, en ce mercredi, vous savez prendre du recul quand il le faut, les conflits ne font pas partie de votre quotidien. Sagittaire, on vous réclame, on vous acclame. Les Sagittaires, vous êtes incontestablement la star de ce mercredi. Capricorne, parfois il faut accepter d'avoir tort. Les Capricornes, c'est le moment de faire votre mea culpa. Les Verseaux, petit à petit, l'oiseau fait son nid. Et vous l'avez bien compris, votre passion sera bientôt récompensée. Les Poissons, pour terminer, prenez votre temps. Les Poissons, la vie n'est pas une course. Avec tout ça, très belle journée, un très bon mercredi.
2: Merci beaucoup pour ce rappel des astres. Le meilleur de la musique est là pour vous satisfaire tous les matins, dont les matins pas chagrin. Et encore ce matin avec ceci. Belle matinée.

0: Et bien voilà, c'est fini, c'est terminé pour ce mercredi. On revient bien sûr dès demain matin pour attaquer une nouvelle journée de Matin Pas Chagrin. En tout cas, une nouvelle matinée. Hein. On n'est pas là la journée complète. Par contre, votre radio, elle est fidèle à vous et soyez fidèle à elle. Comme ça, tout le monde sera content. On ne se quitte pas sans oublier la petite nouveauté du jour.
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0: La nouveauté de ce mercredi, c'est Jesse Reyes avec Tito Lassigne qui débarque. Dusty, c'est le titre dont on s'écoute. Je vous dis au revoir, bye bye, et puis à demain, si vous le voulez bien. Belle journée à tous, à l'écoute de votre radio.
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3: Salut tout le monde, une nouvelle fois très heureux de vous retrouver sur la radio pour vous présenter le tout dernier classement du Top Tonic qui vient de sortir. Grâce bien sûr à vos votes, vous avez passé la semaine à voter pour tous les artistes que vous préférez. Pour voter, je vous rappelle que ça se passe sur le site de la radio, sur toptonic.org. On va donc découvrir ensemble ce nouveau classement. Mais avant, comme chaque semaine, voici les sorties.
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première sortie de la semaine, le remix de MBD qui reprend le titre de Stick Figure, Angels Above Me, classé 19e la semaine dernière. Le titre n'aura passé que 3 semaines dans le classement. Voici la deuxième sortie.

Dans cette chanson, Bruce Springsteen dénonce les événements tragiques qui se sont passés à Minneapolis. Streets of Minneapolis sort du top 10, classé 18e la semaine dernière. Le titre aura passé tout de même 19 semaines dans le classement et aura atteint la deuxième place. Voici la troisième sortie.

Ce fut un énorme carton pour Bruno Mars qui aura passé 7 semaines à la tête du Top Tonic avec son titre I Just Might. Il était 17ème la semaine dernière, il avait perdu 2 places. Voici enfin

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1: BTS entré dans le top tonique il y a 11 semaines avec le titre Swim. Ce titre aura atteint la 4e place du classement. Il s'était classé 15e la semaine dernière et avait chuté d'une place. Voilà, c'est tout pour les sorties de cette semaine. Voici désormais votre tout nouveau classement.
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0: radio et puis juste après, ne bougez pas, on va découvrir la première entrée.
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0: La première entrée de la semaine, 19e au classement du Top Tonic.
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0: Un nouveau hit à rajouter dans la musette de David Guetta qu'il a proposé et fait découvrir lors de la cérémonie d'ouverture de la Coupe du Monde.

0: 9e, position 18e. Voici la deuxième entrée et deuxième DJ à débarquer dans le Top Tonic, très connu sur les réseaux sociaux. DJ Ilam et son tube Diggity Diggity.
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1: Bienvenue à vous si vous venez tout juste de nous rejoindre sur la radio, la révélation du classement du Top Tonic comme chaque semaine à la même heure. Il y a quelques instants, nous avons pu découvrir les deux premières entrées de la semaine. Il nous en reste deux à découvrir puisqu'il y a quatre sorties. Et bien les voici tout de suite. À la place numéro 17, Shakira et Burna Boy font leur entrée avec le titre Die Die, autre morceau à être interprété lors de la cérémonie d'ouverture de la Coupe du Monde de football 2026. Et puis à la place numéro 16, le retour de BTS après Swim. Voici Come Over, leur tout dernier titre.
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0: BTS à l'instant sur votre radio préférée avec leur nouveau titre Come Over qui fait son entrée dans le Top Tonic à la 16e place. C'est la meilleure entrée.
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0: Luke Combs

0: Ils sont entrés dans le Top Tonic il y a 6 semaines, ils ont atteint la 9ème place, mais depuis quelque temps ils sont en chute libre. Ils perdent une position cette semaine, les Rolling Stones avec In The Stars débarquent tout de suite sur la radio, ils sont 12ème.
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1: La révélation du classement du Toctonic a lieu chaque semaine à la même heure et ce classement est réalisé grâce à vos votes. Vous avez la possibilité de faire grimper tous les hits que vous préférez. Pour cela, il vous suffit de voter depuis le site de la radio ou sur toctonic.org. Nous nous étions arrêtés à la 12e place avec les Rolling Stones. Voici la 11e, Teddy Swims avec Mr. Know It All.

James présent dans le Top Tonic depuis 14 semaines, qui, je vous rappelle, avait atteint la deuxième place du Top Tonic avec When I Stand. Il est dixième cette semaine, il perd

0: numéro 9, Taylor Swift, très présente dans le Top Tonic cette saison, était de retour la semaine dernière avec son nouveau single « I Knew It, I Knew You ». Elle réalise l'une des plus fortes progressions de la semaine. 11 places de gagné.
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0: Taylor Swift à l'instant sur la radio avec I Knew It, I Knew You, 9e au classement du Top Tonic.
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0: La

0: Il a été numéro 1 durant 2 semaines dans le Top Tonic et il débarque maintenant sur votre radio, Alex Warren, avec Fever Dream qui entame sa 16e semaine de présence dans le Top Tonic. Il perd une place.
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1: Dernière ligne droite pour la révélation du classement du Top Tonic. Nous sommes partis de la 20e pour remonter jusqu'à la première et nous voici à la 4e position où l'on retrouve, surprise, The Chemical Brothers avec Go qui n'est plus donc numéro 1, qui est resté à la tête de ce classement durant 2 semaines. Et puis juste après, on retrouvera comme la semaine dernière à la 3e place Ariana Grande avec Hate That I Made You Love Me.
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0: 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Le podium du classement du Top Tonic, on sait qu'il n'y a pas de changement pour la troisième place, toujours occupée par Ariana Grande. En revanche, sur la seconde marche, on retrouve Cameron Whitcomb qui gagne deux positions et pour la première fois sur le podium avec In the North Fear. Et puis on se quittera avec la première place, The Second Voice, Let Me Be, reprend donc la tête de ce classement pour une sixième semaine. Je vous invite bien sûr à voter et à participer à ce classement via le site de la radio sur toptonic.org. On se retrouve la semaine prochaine pour le tout dernier classement du Top Tonic. A très très vite, bye bye.
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3: Bonjour, aujourd'hui 17 juin, nous fêtons les Hervé, Adam et Émilie. C'est aussi la journée internationale du combat contre la désertification et la sécheresse. C'est le 17 juin 1961 que naissait Gérard de Suresne, auditeur des libres antennes de Fun Radio. L'alcoolique le plus célèbre de la bande FM devint même animateur. Il nous a quittés en mai 2005. Joyeux anniversaire à Barry Manilow, né le 17 juin 1943, à Eddie Merckx, né en 1945, à Marc Jolivet, né en 1950, à Étienne Chatillez et Fabienne Thibault, né en 1952, à Francis Ginibre des Chevaliers du Fiel, né en 1959, à Lio, né en 1962, et à Venus Williams, né le 17 juin 1980. C'est aussi le 17 juin 2008 que disparaissait Sid Charis, né en mars 1921. En 2019, décès de Mohamed Morsi, qui fut président de la République égyptienne de 2012 à 2013 et né en août 1951. Enfin, le 17 juin 2022, décès de Jean-Louis Trintignant, né en décembre 1930. Le 17 juin 1885, c'est l'arrivée à New York de la Statue de la Liberté donnée par la France aux États-Unis. En 1938, la noix de Grenoble est le premier fruit à obtenir une AOC. En 1972, 5 cambrioleurs, repérés par un agent de sécurité, sont arrêtés par la police dans l'immeuble du Watergate. En 2005, le tristement célèbre ouragan Katrina atteint la côte du sud-est de la Floride. Enfin, le 17 juin 2017, des incendies de forêt au Portugal font 64 morts. Le dicton du jour, soleil à la Saint-Hervé, fait présager d'un bel été. Demain, vous penserez à fêter les Léonces.
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9: Il est 12h, voici le Flash Info RCL en Nord Gironde. À Galgon, le SMICVAL adapte dès aujourd'hui ses tournées de collecte des déchets en raison des fortes chaleurs. Les camions passeront plus tôt le matin, plus tard en journée, parfois en soirée. Pensez à sortir vos bacs la veille et à les laisser jusqu'au passage. À Coutras et dans le Libournais, le temps reste très ensoleillé, avec une vigilance jaune forte chaleur en Gironde. Hydratation, volets fermés et attention aux personnes fragiles. À Saint-André-de-Cubzac, rendez-vous ce mercredi à 16h30 pour l'inauguration du parc de Lucias, avec visite des aménagements et goûter sur place. Côté circulation, le carrefour rue de la Gare, rue d'Alzac, reste fermé jusqu'à vendredi pour les travaux d'eau pluviale. Enfin, à Libourne, le Festival de la Confluence animera les quais vendredi et samedi, avec Jérémy Frérot, Julien Granel et Montrouge.

Bonjour, football, Coupe du Monde pour son entrée dans la compétition. Hier, l'équipe de France a dominé le Sénégal 3-1. Les Bleus ont offert une réaction spectaculaire au retour des vestiaires, dominant nettement les Lions de la Teranga pour multiplier les occasions et marquer 3 fois. Auteur d'un doublé, Kylian Mbappé est désormais le meilleur buteur de l'histoire des Bleus avec 58 réalisations. Les partenaires d'Oli ont désormais rendez-vous avec l'Irak le lundi 22 juin, puis la Norvège le vendredi 26. Deux légendes du tennis de retour à Wimbledon, Serena et Venus Williams ont reçu en effet une invitation des organisateurs pour disputer ensemble le tournoi de double du 29 juin au 12 juin.

juillet. Les deux seront repris leur carrière après une longue pause à l'été 2025 pour Vénus, bientôt 46 ans, et début juin au tournoi du Queens pour Serena, 44 ans. Elles ont remporté 14 tournois du Grand Chelem en double, dont celui de Wimbledon à 6 reprises pour la dernière fois, c'était en 2016. Tennis toujours, ils étaient 5 Français au premier tour du tournoi ATP du Queens, ils seront 3 en 8e de finale. Adrien Manarino, Corentin Moutet et Hugo Humbert, ce dernier 33e mondial était opposé pour son entrée en lice à Marin Cilic, ancien finaliste de Wimbledon, mais désormais 46e mondial et loin de son meilleur niveau. Le Français s'est imposé sur le score de 7-5, 6-3 en 1h21 pour sa deuxième confrontation face aux Croates. Il sera opposé pour une place en quart de finale au 60e mondial Ahmad Medjedovic, qui a battu dans le même temps Arthur Rinderknecht. Malgré un bien meilleur classement, le Français s'est incliné après deux tie-breaks 7-5 puis 7-4 en 1h43 de jeu. Formule 1, le classement du Grand Prix de Monaco va peut-être à nouveau être chamboulé 9 jours après sa tenue. McLaren vient de faire appel de la décision de la FIA concernant le reclassement de Pierre Gasly. Ces événements sont dus au problème de chronométrage dans les stands qui a provoqué de nombreuses pénalités pour excès de vitesse qui n'avait pas lieu d'être. Mercedes et Red Bull ont aussi fait part de leur envie de porter réclamation. C'est la fin de ce Flash Sport, une très bonne journée à toutes et à tous.

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0: à l'affiche cinéma.
1: Bonjour à tous. Dans l'actualité cinéma du jour, on parle de la sortie de la comédie Tombée du ciel dans les salles de cinéma dès le 12 août prochain avec notamment Fred Testo et Josiane Balasco. Iliès mène une vie joyeuse dans la banlieue de Roubaix. Seul problème, le bac. Après avoir échoué par deux fois, c'est sa dernière chance de l'avoir et de rendre enfin fiers ses parents. Mais un incendie survient pendant le bac blond et on l'accuse d'en être à l'origine. Exclu donc de son lycée, il doit quitter son quartier et aller dans le seul établissement qu'il accepte, le pensionnat catholique de Saint-Albert-le-Grand en Bourgogne. Entre choc des cultures et quête de rédemption, Iliès va devoir surmonter ses préjugés et même ceux des autres. Tombée du ciel dans les salles de cinéma, ça se passera dès le 12 août prochain. On se retrouve très vite avec d'autres films à découvrir.

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2: U2, le groupe a été créé évidemment par Bono en 1976 à Dublin. Les voici en 1983 à New Year's Day.

En 1984, Laura Branigan a sorti un album qui avait pour titre Self Control. Elle avait fait son retour sur scène en 2002 dans le rôle de Janis Joplin pour la comédie musicale Love Janis.

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1: Le groupe Bananarama a été créé à Londres en 1981. C'est un groupe musical féminin, évidemment, et ils sont toujours sur scène. Un de leurs principaux succès, tout le monde s'en souvient, c'est Cruel Summer.

Too Funky était le dernier single de George Michael lorsqu'il était en contrat d'enregistrement avec la maison Sony. 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

Footloose, c'est un extrait de la bande originale du film du même nom, sorti en single en janvier 1984, et c'est signé Kenny Loggins.

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2: Tout à la fin des années 80, Buster Poindexter sortait Hit the Road Jack.

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2: C'est en 1981 qu'Alabashung a vraiment connu le succès, on peut dire ça, grâce à son album Pizza. Dans cet album, il y avait bien sûr Vertige de l'amour.

0: Alors si je vous dis à vous autres hommes faibles et merveilleux qui mettez tant de grâce à vous retirer du jeu, il faut qu'une main posée sur votre épaule vous pousse vers la vie, vous avez bien sûr compris qu'il s'agissait des premières paroles de Quelque chose de Tennessee. C'était sur l'album de Johnny Hallyday sorti en 1985, Rock'n'Roll Attitude, une chanson évidemment de Michel Berger.
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2: C'est en 1986, Kelly Medeiros sortait son album Bom Bom, et dedans, évidemment, il y avait son tube Toi, Toi, Mon Toi.

Le groupe René Niagara a été formé en 1982 à l'initiative de Muriel Moreno et Daniel Chenevet. Leurs quatre albums studio ont tous été certifiés disques d'or. Voici Assez.

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1: C'est avec le premier 45 tours du groupe Chagrin d'amour sorti en août 1981 qui bien sûr est devenu un standard de la chanson française Chacun fait ce qui lui plaît que se termine aujourd'hui le Story Tube 80.

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0: Je crois que j'ai remis la radio.

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Bonjour, aujourd'hui 17 juin, nous fêtons les Hervé, Adam et Émilie. C'est aussi la journée internationale du combat contre la désertification et la sécheresse. C'est le 17 juin 1961 que naissait Gérard de Suresnes, auditeur des libres antennes de Fun Radio. L'alcoolique le plus célèbre de la bande FM devint même animateur. Il nous a quittés en mai 2005. Joyeux anniversaire à Barry Manilow, né le 17 juin 1943, à Eddie Merckx, né en 1945, à Marc Jolivet, né en 1950, à Étienne Chatillez et Fabienne Thibault, né en 1952, à Francis Gilibre des Chevaliers du Fiel, né en 1959, à Lio, né en 1962, et à Venus Williams, né le 17 juin 1980. C'est aussi le 17 juin 2008 que disparaissait Sid Charis, né en mars 1921. En 2019, décès de Mohamed Morsi, qui fut président de la République égyptienne de 2012 à 2013 et né en août 1951. Enfin, le 17 juin 2022, décès de Jean-Louis Trintignant, né en décembre 1930. Le 17 juin 1885, c'est l'arrivée à New York de la Statue de la Liberté donnée par la France aux États-Unis. En 1938, la noix de Grenoble est le premier fruit à obtenir une AOC. En 1972, 5 cambrioleurs, repérés par un agent de sécurité, sont arrêtés par la police dans l'immeuble du Watergate. En 2005, le tristement célèbre ouragan Katrina atteint la côte du sud-est de la Floride. Enfin, le 17 juin 2017, des incendies de forêt au Portugal font 64 morts. Le dicton du jour, soleil à la Saint-Hervé, fait présager d'un bel été. Demain, vous penserez à fêter les...

0: ce soir à la télévision.
1: Voici ma sélection télé pour ce mercredi 17 juin avec ce soir sur TF1 la série Good American Family à 21h10. Sur France 2, Danse ta vie, téléfilm. Sur France 3, Des racines et des ailes, passion patrimoine, terroir d'excellence dans les Alpes provençales. C'est présenté par Carole Gaessler. Sur M6, Coupe du monde de la FIFA, le mag à 21h05 en direct, présenté par Ophélie Meunier avant le match. Angleterre-Croatie à 21h50. Sur France 4, ce soir, vous allez retrouver le concert 100% Johnny live à la Tour Eiffel. Concert enregistré en juin 2000 depuis le Champ de Mars à Paris. Sur W9, Star 80, histoire d'un phénomène culte, documentaire. Sur TMC, Chasse gardée avec Hakim Jemili et Camille Lou, film. Ce soir sur ces stars, les saveurs du palais avec notamment Catherine Fraud et Jean d'Ormesson. Sur TF1, série film La mécanique de l'ombre avec François Cluzet. Brise de Nice sur Sister avec Jean Dujardin et Clovis Cornillac. Enfin sur RMC Story, Mon curé chez les nudistes, film de 1982 avec notamment Paul Prébois. Bon zapping!

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6: Il est 18h, voici le flash info de RCL en Nord-Gironde. À Saint-André-de-Cubzac, le volet culturel de la semaine met les jeunes à l'honneur. L'exposition « Retour sur les traversées imaginaires », issue du Côtéac, présente les 8 parcours artistiques menés cette année avec des élèves et des jeunes de Latitude Nord-Gironde et du Grand Cubzaguet. Après le vernissage d'hier, elle reste visible à Saint-Savin jusqu'à vendredi, avant une installation à la Maison des services publics de Saint-André à partir du 22 juin. À Libourne, la CALI et la Ville lancent un recrutement stratégique pour un directeur général des services techniques mutualisés. Le poste accompagne les grands chantiers du territoire, entre eau, assainissement, aménagement urbain, transition énergétique et infrastructures publiques. Côté météo, prudence en extérieur autour de Coutras et du Libournais. Les prévisions actualisées annoncent encore une ambiance estivale, à surveiller pour les personnes fragiles. 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
3: Eh bien bonsoir, 18h30 pile poil et je reçois ce soir l'USG Rugby. Nous avons la chance d'avoir les deux coprésidents, Sébastien et Karine, et le vice-président José. Bonsoir messieurs, dames. Voilà, parlez bien près du micro, monsieur José. Voilà, donc on va parler de cette saison de rugby qui a été très riche, surtout à la fin. J'ai vu qu'il y avait plein de bouts de bois qui sont promenés. Donc c'est toi, Sébastien, qui t'y colle.
4: Allez, c'est parti.
3: Allez, on t'écoute.
4: Et bien du coup, pour résumer la saison de l'USG sur le plan sportif, effectivement, quelques belles nouvelles en fin de saison avec de nombreux boucliers, en tout cas par rapport à ce qu'on peut espérer. Donc on a notamment nos équipes du pôle jeune, donc qui sont constituées des U19, des U18 féminines et des U16 qui ont tous les trois remporté le bouclier de champion de Gironde. On a également nos U16 qui ont réussi à décrocher le titre de champion de Nouvelle-Aquitaine rugby à 10 en Régional 3. Et nos U19 qui finissent vice-champion de Nouvelle-Aquitaine en rugby à 10 Régional 3 également. Une défaite en finale de 3 points face à nos voisins de Saint-André-de-Cubzac.
3: D'accord, oui.
4: Mais dans l'ensemble, au niveau du pôle jeune, effectivement, difficile d'espérer plus. Nos filles également qui ont fait une très belle fin de saison et qui se font éliminer en quart de finale du championnat de Nouvelle-Aquitaine face à une équipe de Dax, donc avec un effectif relativement imposant
5: et une formation aussi
4: reconnue au niveau des équipes féminines, donc une belle opposition. Les filles n'ont pas démérité.

0: elles auraient pu passer, mais bon, Dax a su faire la différence. C'est pas immérité non plus pour eux.
1: D'accord. Donc une saison pour une certaine catégorie qui était plus que positive.
0: Ah, effectivement, on peut, comme je disais, on peut pas espérer mieux. 6 titres en jeu pour nos 3 équipes, 4 remportés, une défaite en finale, et puis un championnat féminin U18 régional un peu plus complexe à aller chercher avec des grosses équipes qui viennent d'un peu partout de la région. Mais en tout cas, effectivement, on ne peut que tirer du positif de cette saison, de notre pôle jeune notamment.
1: D'accord. Les seniors, ça c'est compliqué, c'est en construction encore un peu.
0: Ouais, effectivement, nos seniors, c'est une équipe en reconstruction. Alors c'est vrai que ça fait 2 ans qu'il faut batailler. Il faut batailler effectivement. Donc on a un objectif clair pour cette équipe senior depuis 2 ans. On avait l'objectif de patienter, si je peux dire, pour attendre la montée des U19. D'un gros pôle de U19. Cette année encore, les seniors ont donné de leur personne, si je peux dire. Ils ont assuré tous les matchs de championnat, effectivement, avec des grosses difficultés. Ils réussissent toutefois à décrocher lors du dernier match une victoire. Donc ça reste plutôt positif. Et si on veut parler de dynamique, finir sur une victoire, ça peut aussi être une bonne chose pour reprendre la saison d'après. Mais oui, voilà, des garçons qui restent courageux, et c'est aussi important de le dire, on est un sport de combat, on est un sport de courage, et malgré les difficultés depuis 2 saisons maintenant pour ce jeune groupe, hein, puisqu'on est quand même constitué avec pas mal de jeunes joueurs de rugby, mm-hmm. des garçons qui n'ont rien lâché jusqu'au bout, le staff également qui a œuvré jusqu'au bout pour pouvoir amener cette équipe et finir la saison. Certaines équipes font des forfaits en cours de saison pour des raisons X ou Y. Nous on a fait en sorte et ça tenait à cœur aussi bien au staff qu'aux joueurs de pas faire de forfaits pour l'image du club notamment. Voilà, avec les valeurs, les fameuses valeurs du rugby de combativité, d'abnégation. Qui ont été mis en avant durant toute la saison par les garçons.
1: D'accord, pas trop de casse dans cette saison.
0: Des blessures, comme toutes les saisons. Ça fait partie inhérente de ce sport, mais un peu de tous les sports. Après, dans l'ensemble, voilà, on a fait tous les matchs avec des matchs un peu plus compliqués. On est parti à 16 sur certains déplacements pour faire certaines rencontres. Mais encore une fois, voilà, il a fallu beaucoup de courage aux gars. Qui se sont fait plus d'une fois pilonner par des équipes un peu plus costauds que nous, pour pas dire beaucoup plus costauds que nous dans le groupe. Il y a aussi des grosses diversités de niveau, hein, avec des équipes très fortes quand même.
1: Il y avait pas mal d'équipes qui descendaient en fait, certaines, non ?
0: Et c'est ça, on a pas mal de. Il y avait quelques équipes notamment qui viennent du côté du bassin, Cazaux, Sanguinet, ce genre de choses. Des grosses équipes, des grosses écuries, on l'a vu, hein, avec des parcours pour certaines en championnat de France, notamment des beaux parcours pour Sanguinet, pour Cazaux, pardon.
2: La Brède aussi,
0: Qui a fini premier champion et qui a aussi fait des beaux parcours. Donc effectivement, un groupe pas évident. Une équipe en reconstruction pour la seconde année, mais effectivement avec des joueurs qui ont très peu de rugby dans les pattes. Mais voilà, on est là, on a fait cette saison, tant bien que mal. Et puis là maintenant, il est temps de se projeter vers l'avenir et avec un peu plus d'ambition sportive et puis continuer à construire et bâtir ce qu'on souhaite bâtir maintenant depuis, enfin ce qu'on a commencé avec Karine, José, toute l'équipe dirigeante notamment à bâtir notre projet quoi depuis la saison dernière et continuer et pouvoir avancer notamment au niveau de cette équipe senior.
1: D'accord. Et au niveau de l'école du rugby, c'est une belle école.
0: Alors effectivement, l'école de rugby, une école de rugby reconnue désormais au niveau départemental, puisque notamment on a gagné. Alors on a gagné, on a été élu école de rugby de Gironde lors de la soirée des étoiles du rugby amateur, organisée par Sud-Ouest et le RAFU, donc un magazine rugby. Donc une belle récompense notamment pour tous les éducateurs, pour le responsable de rugby qui fait un gros travail aussi, pour tous les éducateurs qui œuvrent tous les week-ends et la semaine aussi auprès des jeunes verts et blancs. Et voilà. Et sur l'école de rugby, on parle pas forcément de compétition puisqu'il n'y a pas de il n'y a pas de bouclier, il n'y a pas de forcément de classement établi, mais en tout cas une école de rugby qui dans certaines catégories performe, des catégories développement qui se développe, et puis voilà une belle continuité. On a aussi un nombre de licenciés qui s'accroît d'année en année. Puisque cette année on a franchi le cap des plus de 100 licenciés sur notre école de rugby, donc ce qui est pour un club de notre taille qui vit aussi avec ses propres moyens hein, puisqu'on n'a pas d'entente à l'heure actuelle, on parle de l'US Galgon, il n'y a pas d'équipe autour, donc tout ça bah, c'est effectivement c'est une belle mise en avant, une belle école de rugby. Une dynamique plutôt intéressante et puis après aussi des beaux projets pour cette école de rugby en termes de développement.
1: D'accord. Alors, je pense que je n'ai pas rêvé, mais on n'a pas vu l'USG autour du stade Chabarne-Elmas.
0: Effectivement, on a eu la joie et l'honneur effectivement d'être invité au match UBB Leicester. En Coupe d'Europe où on a notamment nos jeunes U16 et U18 féminines qui ont eu la chance de pouvoir faire ramasseur de balles, donc toujours un chouette moment pour les jeunes.
1: Bon souvenir, oui.
0: Ouais, effectivement. Et puis l'intégralité de notre école de rugby également qui a été invitée à voir le match et pour certains enfants qui ont eu la chance d'accompagner les joueurs lors de la rentrée sur le terrain, donc aussi des super souvenirs pour tous ces gamins où on a la chance d'avoir un club phare dans la région qui permet aussi de dynamiser, même jusqu'à Galgon notamment, de dynamiser la passion rugby et filer de donner des étoiles dans les yeux des enfants pour leur donner envie d'aller toucher ce genre de choses.
1: C'est ça. C'est une sacrée organisation parce que ça fait quelques gamins quand même.
0: Ouais, effectivement, on est parti à 120 au total, donc avec l'école de rugby, le pôle jeune également qu'on a pu faire participer en partie. Donc ouais, une organisation, mais après voilà, il y a certaines opportunités qui se refusent pas. Je pense aussi pour les enfants, pour les éducateurs aussi finalement qui œuvrent toute l'année et à qui on doit bien ça aussi. Je pense que c'est une belle récompense et puis voilà et c'est vrai que ça a été une belle journée. Ça rentre aussi dans un objectif club qu'on a avec le bureau dirigeant aussi de regrouper, de rassembler les gens, de créer une dynamique familiale, collective au niveau du club, rassembler toutes les catégories et donc ce genre d'événement effectivement. Ça serait dommage de passer à côté et ne pas permettre de réunir les différentes équipes et les différentes catégories.
1: Ok, est-ce que tu as fait le tour de cette saison 2025-2026? Tu as des trucs à rajouter avant qu'on passe sur les projets et les festivités? Ben on va faire une petite coupure musicale avant, mais si tu as encore des...
0: Non, sur la saison 2025-2026, dans l'ensemble, on a fait le tour, hein, il me semble... J'ai pu aborder différentes choses. Je mets aussi un élément en avant pour notamment les catégories seniors. C'est vrai qu'on a parlé d'équipe senior compétition. Depuis cette année aussi, on a créé une équipe senior loisir. Une équipe loisir mixte. Donc comme son nom l'indique, pour les femmes et les hommes de plus de 18 ans qui souhaitent pas forcément faire du rugby compétition où il faut se plaquer. Donc là c'est du jeu sans plaquage qui est ouvert à toute personne qui souhaite faire du sport, reprendre de l'activité et puis courir sur un terrain le jeudi soir et voilà. Et puis de temps en temps ils font des petits tournois sympas ça et là, ils font des petites oppositions contre des équipes du coin. Donc c'est aussi un moyen de retrouver une convivialité qu'on peut de temps en temps peut-être perdre lors des compétitions avec les enjeux. Il n'y a pas d'enjeu et puis voilà. Et puis ils sont encadrés par des animateurs, on va dire, qui aussi donnent envie d'y aller, d'y retourner. Et puis voilà. Donc il faut surtout pas hésiter pour ceux qui le souhaitent. C'est à rejoindre notre équipe loisir.
1: C'est à partir de 18 ans, c'est ça? Et après, là, jusqu'à...
0: C'est de 18 à...
2: 99.
0: Voilà.
1: Ok. Le club s'arrête quand, en fait? Parce qu'il y a toujours quelque chose.
0: Alors le club s'arrête quand? On aimerait bien une fois de temps en temps s'arrêter, effectivement, mais on est vite repris par par toutes les activités. Sur l'activité sportive, ben, c'est vrai que là, on va clôturer la saison cette semaine, courant de la semaine prochaine, avec notamment la fête du rugby du club prévue ce samedi. Si tout se passe bien, notamment au niveau de la météo, on va voir, malheureusement, on va s'adapter aux différents événements qui pourraient se produire, mais avec aussi toujours en point d'orgue cette volonté de rassembler les gens. Et après les événements de l'intersaison, c'est notamment les événements festifs qui sont désormais assez connus par le club.
1: Voilà, mais on va en parler. Voilà,
0: je laisserai Karine présenter tout ça.
1: Voilà, on va faire une petite pause musicale et après on parlera des festivités et après des projets de l'USG. Donc on se retrouve tout de suite après ce morceau.
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3: Et voilà, on se retrouve 18h48 avec l'USG Rugby, avec Sébastien, Karine et José. On a parlé de la saison 2025-2026. Maintenant, on va parler des festivités, parce que dans le rugby, il y a de la festivité, ou des festivités. Bon, il y aura la troisième mi-temps, bien sûr, mais ça, c'est secret, ça reste secret.
4: Ça reste interne.
3: Voilà. Voilà, donc, c'est Karine qui vas nous parler de... Allez, écoute, et après, on parlera des
4: donc,
3: projets.
4: Comme chaque année depuis presque 20 ans, on organise donc les fameuses tablées nocturnes galgonaises sur deux dates à l'été. Ça nous permet déjà de financer une partie de nos projets pour la saison prochaine. Donc sur ces deux tablées, avec la participation de la mairie, on s'installe donc sur la place de la mairie où il y a divers commerçants. Il y a une animation musicale. Donc la première date cette année sera le 4 juillet. Donc à partir de 19h, place de la mairie, on aura l'animation Podium Musique, donc qui fera le DJ et l'animation musicale. Et nous aurons la chanteuse Dorothée Maumont qui fera 1h30 de show en reprenant son répertoire habituel.
3: D'accord.
4: Il faut pas hésiter à venir. On espère que la météo sera avec nous et un peu plus clémente. Alors pas trop chaud,
3: voilà,
4: pas de pluie.
3: Voilà,
4: le temps idéal. Ça serait bien, mais bon, ça, on peut pas le commander, malheureusement. On organise donc une deuxième date, le 25 juillet, où là, on aura donc Cyril Roth, qui est un ambianceur. Il est déjà venu sur les marchés nocturnes de Galgon, pour ceux qui les visitent régulièrement. Il est aussi sur les marchés de Marcenet, pour ceux qui le connaissent. Et il y aura la bandas, les Los Borrachos de Libourne. Donc, pour une soirée un peu feria où on vous invite tous à venir en vert et blanc. On sera pas à Bayonne, mais on sera à Galgon. on va faire en sorte d'y faire la même chose. Et troisième temps fort donc sur l'été, ce sera la fête locale, donc toujours en association avec la mairie de Galgon, où on organise comme chaque année le repas de la fête, où on vous invitera prochainement à vous inscrire, où on va diffuser le menu et les numéros de téléphone donc pour les inscriptions. Voilà pour les manifestations. Après, on envisagera peut-être de faire une autre manifestation type loto ou soirée animée avant la fin de l'année. Mais pour l'instant, le projet n'est pas défini encore.
3: D'accord.
4: Donc on en reparlera plus tard.
3: Et pour les marchés nocturnes, il faut préciser qu'on n'emmène pas son pique-nique. Il y a tout ce qu'il faut.
4: On n'emmène pas son pique-nique, on n'emmène pas son apéritif. Il y a tout ce qu'il faut sur
5: José
4: place.
5: José Maillot-Grain.
4: Il faut juste emmener ses couverts.
3: Voilà. D'accord. Et vous faites souvent des collaborations avec la mairie. Il y a une bonne entente, a priori.
4: Voilà, tout à fait. Là, sur les marchés nocturnes, effectivement, on fait en collaboration avec la mairie qui nous aide sur le financement, notamment de l'animation.
3: D'accord. OK. Bon, mais déjà, c'est trois gros projets.
4: Tout à fait. Ce n'est pas les moindres, parce que c'est beaucoup de travail.
3: Voilà, je pense, oui.
4: En amont, pendant et après.
3: Et après, voilà. Bon, eh bien, on en reparlera sur RCL, on fera la promotion de ces marchés nocturnes. Donc, on va parler maintenant des projets, parce qu'il doit y en avoir.
4: Ah, bien sûr.
3: L'AG est passé, ça y est.
4: Oui, tout à fait. On a fait l'AG donc début juin. Avec Sébastien, on a été réélus coprésidents tous les deux pour la deuxième année. On va continuer nos projets et essayer d'avancer ce club de rugby Galgon, toujours en autonomie, avec la même dynamique. On essaie.
3: Voilà. Malgré, c'est vrai que entre guillemets, trois gros clubs autour, il y a Libourne, il y a Saint-André et Coutras, et vous arrivez quand même à vous en sortir, quoi.
4: Oui, ben on met tout en œuvre pour essayer de s'en sortir. On a des projets, effectivement. On a essayé d'envisager peut-être des ententes pour certaines catégories, mais bon, après, c'est vrai qu'en discutant, bon, c'est un petit peu tombé à l'eau, alors on ne dit pas que peut-être on sera peut-être un jour obligé d'y venir, mais pour l'instant, on essaye de se maintenir seul. Et après, effectivement, le souci majeur que l'on peut rencontrer, c'est le terrain unique que l'on a et a mis à notre disposition. Et c'est pas simple du tout, parce que effectivement, avec toutes les catégories que l'on a, tout le monde se marche dessus. Il suffit que, comme cette année, la météo s'y mette. avec des conditions climatiques catastrophiques, on peut pas utiliser les terrains, et ben c'est vraiment très très catastrophique. Donc on travaille aussi sur ce point-là pour essayer de collaborer et d'avoir des terrains supplémentaires.
3: Mais j'ai reçu le foot il y a 15 jours, ils ont eu, pourtant eux ils ont de nombreux terrains, puisqu'ils ont eu une entente et aussi par la météo ils ont annulé pas mal d'entraînements.
4: Parce que tous les terrains, on a eu un mois de janvier et février très très pluvieux qui a mis à rude épreuve non-air.
5: Effectivement. Après, on peut aussi souligner, on parlait du foot à l'instant, effectivement, le foot aussi qui nous a soutenus dans cette période où on avait des problématiques de terrain, qui nous a prêté quelquefois le terrain, notamment pour les petites catégories, pour pouvoir assurer des tournois. Donc, ça montre aussi l'entente qu'on arrive à avoir au niveau de la commune, que ce soit avec la mairie, qui ça se passe bien de manière générale. Mais aussi avec les associations autour, on essaie d'entretenir ces relations qui sont importantes dans un village comme Galgon, mais aussi pour qu'on puisse bénéficier et s'entraider sur les différentes manifestations qu'on peut proposer les uns les autres.
3: D'accord. Donc le chambrage foot rugby, c'est comme ça, mais après on sait s'entendre quand il y a besoin.
4: Oui, bien sûr.
5: Bah, après, il faut que ça se passe en toute intelligence, effectivement. Voilà. On reste sur les mêmes valeurs sportives de manière générale. On a tous un travail à côté. Enfin voilà, ça reste du loisir. Voilà. Il faut qu'on s'entraide et voilà. Donc
4: et on a tous le même problème, les bénévoles.
3: Oui,
4: il y en a de moins en moins.
3: Ah, je croyais qu'il y en avait de plus en plus, moi, on m'avait dit.
4: Non, ça c'est faux, Patrick.
3: C'est
4: faux.
3: C'est une nouvelle information.
5: Il y a de plus en plus de joueurs et de moins en moins de bénévoles.
3: Qu'est-ce qu'il y a, José? Il faut parler près du micro, si tu veux parler.
6: La porte est ouverte pour les bénévoles à tout le monde.
3: Ben oui, mais bon, je sais que c'est partout, malheureusement.
4: Il
3: n'y
4: a pas que dans le sport.
3: Oui, voilà. Donc, malgré qu'il n'y ait pas beaucoup de bénévoles, il y a des projets. Et donc, c'est les projets 2026-2027. Eh bien, Sébastien, c'est toi qui t'y colle ou Karine?
5: Allez, c'est parti. sur la projection 2026-2027, du coup, donc en termes de projets sportifs, donc on va commencer par notre école de rugby. L'école de rugby, l'objectif principal, effectivement, c'est de maintenir la capacité de cette école de rugby en termes de qualité, en termes de nombre aussi de licenciés, voire même le développer encore. On n'est pas avare d'avoir des jeunes en plus. Comme le disait à l'instant Karine aussi, la nécessité indiscutable aussi d'avoir des bénévoles. Alors le bénévolat, c'est toujours pareil, toujours des difficultés à se sentir, à devoir être obligé d'être engagé. Mais les bénévoles, ça peut être aussi des aides éducateurs qui viennent contribuer et aider les éducateurs formés à pouvoir assurer les entraînements, à accompagner les jeunes en match. Très souvent les parents, hein, notamment, qui sont... On a la chance, ça aussi, c'est une chose qu'on peut dire, c'est vrai que on n'a pas forcément énormément de bénévoles, bien que on soit pas forcément les plus à plaindre non plus. Mais on a surtout la chance d'avoir des parents pour tous nos jeunes qui suivent énormément. Et ça, c'est aussi un point fort du club. Et puis, ces parents, effectivement, qui sont au bord du terrain, qui seraient amenés à suivre les enfants et éventuellement qui pourraient être destinés à aider en partie les éducateurs. Et ça, c'est vrai que c'est une aide précieuse. On a quelques catégories, effectivement, où on a des besoins. Donc ça, c'est quelque chose de récurrent. Ouais. Le gros projet pour l'école de rugby également, c'est tout en maintenant cette capacité et cette compétence aussi qui nous a été reconnue durant cette année. C'est aussi développer sur certaines catégories le niveau de jeu et notamment pour les U14 et les U15 féminines, hein, qui c'est un regroupement, hein, les U14 et les U15 féminines jouent ensemble dans la même équipe, avec le projet de basculer cette équipe en jeu rugby à 15, donc qui serait pour le club une première au niveau de cette catégorie là pouvoir faire championnat de rugby à 15.
3: D'accord.
5: Donc ça, c'est un projet plutôt intéressant. On a un effectif relativement conséquent sur cette catégorie. On a un staff en place avec de la compétence. Donc on essaye, on va mener ce projet-là, qui est une évolution aussi bien pour le DR, mais pour la continuité avec le pôle jeune derrière et ainsi de suite. Donc ça permet aussi d'intégrer pleinement dès l'école de rugby nos jeunes dans une compétition.
3: D'accord.
5: Au niveau du pôle jeune, on a trois équipes. En l'occurrence, on a toutes les équipes qu'on peut aligner, on les a. Le projet, de manière générale, c'est aussi notamment pour l'équipe cadette de maintenir à minimal le niveau qu'elles ont réussi à atteindre cette année avec leur titre de championne de Gironde et aussi un beau quart de finale régional. Donc pour les cadettes, l'objectif serait d'atteindre à minimal la marche au-dessus au niveau région. Donc essayer d'atteindre le dernier carré. Et puis ben comme on est friand des boucliers et friand de victoire, avec elle nous ramène de nouveau le titre Gironde, et puis on serait content pour les cadettes. Pour les autres équipes et cadets, en l'occurrence, on a une ambition, c'est de pouvoir passer nos équipes à 15, pour avoir de la continuité, du coup, des U14 jusqu'au senior, notamment avoir un projet de jeu commun. Sur les cadets, en termes d'effectifs, cette année, la saison prochaine, du coup, ça va être encore un petit peu délicat. Voilà, si on a une opportunité de passer cette équipe cadet à 15, on le fera sans problème. On va voir l'évolution de l'effectif au cours de l'intersaison notamment et en début de saison. Et puis pour les U19, pareil, l'objectif, l'ambition de jouer à 15, d'autant plus important pour nos juniors qui sont à dire la réserve de notre équipe senior et qui, dans le projet de pouvoir faire évoluer ces jeunes et les amener aussi à intégrer au fur et à mesure des années l'équipe senior, pouvoir faire en sorte qu'ils aient déjà des repères et qu'ils puissent être pleinement installés quand ils rentrent dans l'équipe sur un système de jeu commun.
3: D'accord, oui, bien sûr. Ouais.
5: Donc ça c'est le projet au niveau du pôle jeune. Sur les seniors, on le disait tout à l'heure, reconstruction. Alors cette année, on espère pouvoir retrouver de l'ambition. On a un nouveau staff en place, donc avec un nouveau coach notamment qui arrive et qui vient pas de la région, il connaît personne, donc ça permet un petit peu aussi de redynamiser tout ça. Et avec des ambitions par rapport à l'effectif qu'on a, par rapport à nos jeunes aussi qui viennent étoffer l'effectif, et puis les quelques recrues qu'on essaye de faire encore. L'objectif, c'est de retrouver de l'ambition, voilà, pas vivoter dans le fond du classement, mais aller retrouver de la victoire, du jeu, et voilà. Donc on va commencer par ça, et puis ben là aussi, on sera attentif et on sera prêt à aller chercher le plus haut possible en fonction de la dynamique de l'équipe. Dernier gros projet qui est pas des moindres non plus pour la saison à venir, on a déjà commencé un petit peu là sur cette fin de saison, l'objectif de créer une équipe féminine senior.
3: Oui, j'ai vu passer ça sur Facebook.
5: Effectivement. Donc recrutement, voilà, on a un pôle de féminine du coup issu de notre équipe U18 cadette. Donc c'est aussi offrir cette continuité à nos cadettes qui montent, hein, forcément, au bout d'un moment, c'est U18 féminine, à partir de 18 ans, il va falloir qu'elle trouve un nouveau projet. Bien donc sûr. Là, l'objectif, c'était de pouvoir les accompagner aussi, on a la chance, encore une fois, de par l'ambiance, de par la dynamique qu'on crée dans notre club de Galgon, d'avoir des filles qui sont très attachées au club, qui veulent rester au club, et qui souhaitent jouer au rugby. Là on a une conjonction de différentes choses qui font qu'à un moment donné la réflexion devait inévitablement se poser. C'est le cas, donc là on va tenter de créer cette équipe senior féminine. On a un pôle de filles qui du coup issues durant les deux dernières années de cette équipe U18. Et puis avec ça il faut que ça soit accompagné de quelques filles qui pourraient venir de l'extérieur. Donc là aussi on fait un appel au recrutement pour toutes. Les jeunes filles et les moins jeunes aussi, hein, d'ailleurs, hein, puisque c'est 18 ans et plus, qui débutent ou qui souhaitent se lancer dans l'activité rugby, faut chercher pas plus loin, vous pouvez venir également. Et on vous accueillera avec plaisir. On est en cours de recrutement du staff, on commence à mettre en place le staff aussi. Donc c'est un projet qui avance. On rentre dans l'intersaison, toujours une partie délicate, mais il faut aussi que tout le monde puisse souffler un peu, donc ça fait pas de mal. Mais après, c'est vrai que dès fin août, début septembre, on va reprendre de plus belle. Et puis, ça sera le moment aussi de venir et de lancer et de concrétiser, si je peux dire, les projets, en tout cas, tous ces projets-là.
3: D'accord. Et ça serait à 15 ou à...
5: Non, du coup, pour l'équipe féminine, pour la première année, paraît plus raisonnable de vouloir commencer à 10. Mm-hmm. Installer cette équipe, déjà la créer, l'installer. Et puis après, encore une fois, on ne se fixe pas de barrière.
4: Si on a 25 recrues, peut-être qu'on aura 15, mais pour l'instant...
5: Il n'y a pas de barrière. Au final, presque ce qu'on a à l'heure actuelle, c'est ce qu'on évoquait tout à l'heure, notre seule barrière, c'est les infrastructures.
3: Oui, voilà.
5: C'est ça. Voilà, donc voilà. on travaille dessus, c'est pas évident, les stades se construisent pas d'un coup, les stades sont pas gratuits non plus, les subventions de la part du département, de la région deviennent peau de chagrin aussi, donc voilà, c'est, il faut trouver des solutions, on s'y attelle, pas facile, ça occupe du coup notre intersaison, on parlait tout à l'heure de coupure, d'où le fait d'avoir une coupure relativement réduite, mais voilà, quand on aime, on compte pas, et on est investi dans le projet, dans ce qu'on souhaite mettre en place, donc, et puis au final, quand on a des fins de saison comme cette année, ça oui, rebooste ça... avec toutes les victoires, les sourires, la joie des uns et des autres. Au final, dans le bénévolat et dans notre investissement, c'est ce qu'on vient chercher. Donc on peut qu'être content.
3: Il y a une belle sortie, une belle récompense. J'ai vu passer quelques photos de nos jeunes qui ont gagné le bouclier. Ils ont fait une belle sortie, je crois.
5: Non oui, alors effectivement, oui, pour les jeunes du pôle jeune, ils ont eu le droit en fin de saison, effectivement. Alors ils ont œuvré durant la saison aussi pour récolter un peu d'argent.
3: D'accord.
5: Et pour s'offrir une sortie. C'était une sortie de fin de saison pour tout un pôle jeune qui a été en réussite. C'est aussi encore une fois un moyen de remercier les jeunes, remercier les différents bénévoles, les encadrants. Et on a notamment notre responsable du pôle jeune, en tout cas qui a œuvré activement durant plusieurs années pour monter et créer ce pôle jeune, qui tire sa révérence, donc qui arrête sur le pôle jeune, qui s'installe dans le staff des seniors. Et donc ça lui tenait aussi à cœur de pouvoir sortir avec tous ces jeunes qu'il a vu grandir depuis maintenant 3 ans et avec la réussite qu'on connaît, puisqu'il y a les titres de cette année, il y a les titres de l'année précédente aussi, où on a aussi gagné un championnat régional et départemental avec nos U19. Donc tout ça, voilà, c'était fallait marquer le coup. Donc ils ont pu faire une belle sortie dans le Pays Basque en profitant de tout l'attrait de cette belle région. Qui au final n'est pas très loin de chez nous, donc
3: oui.
5: C'est aussi le moment d'en profiter.
3: D'accord. Vous n'avez pas le nouveau calendrier, c'est pas sorti encore. Vous savez pas, voilà. Parce que on parlait des finances, et vous avez souvent un budget bus assez important, non, pour faire bouger tout le monde.
4: Effectivement, donc on fait partie du championnat Nouvelle-Aquitaine. Donc la Nouvelle-Aquitaine est grande.
3: Ouais.
4: On le ressent surtout au niveau des équipes du pôle jeune, où là les déplacements sont assez conséquents. Cette année, on a été à Guéret, on a été à Niort, on a été
5: à Ussel, on a été à Étré, en Charente.
4: Donc,
5: ça fait des beaux déplacements. On gravite dans toute la région, effectivement. C'est un budget. Alors après, encore une fois, on a la chance d'avoir des parents qui suivent beaucoup.
3: D'accord, c'est les parents.
5: Qui sont investis là-dedans. Donc les parents suivent, ce qui concrètement nous évite de prendre des bus. Ça c'est un point important pour nous en termes de budget aussi. On va pas se mentir.
4: Ça stabilise notre budget parce que si on devait prendre un bus à chaque déplacement, je pense que
5: c'est une réelle plus-value.
4: On serait dans le rouge.
5: Au vu du prix de l'essence, l'augmentation du prix de l'essence, c'est vrai que les prix des bus. Mais en fait, pour un déplacement du côté de on donnait un exemple, Étré, Ussel, Niort, il faudrait compter pas loin de 1 000 euros par bus. Si nos trois équipes pôle jeune tous les week-ends de déplacement, on doit prendre des bus.
3: Ouais, c'est
5: ça
3: pas
5: devient
3: gêne,
5: vite compliqué, oui, et ça compliqué. Devient un vrai gros budget. Et ça c'est aussi un vrai souci. Hein,
3: Au final,
5: c'est aussi un casse-tête, hein, de pouvoir s'assurer du bon déplacement de tout le monde. Mais jusqu'à présent, voilà, les parents nous aident fortement. On leur est redevable de ça. Donc tant qu'on pourra œuvrer dans ce sens-là, parfaire l'indemnisation et autres, ça c'est des d'organisation interne, on va dire, mais en tout cas les remercier d'une manière ou d'une autre pour aussi ce travail de l'ombre, mais qui compte au final à la fin de l'année quand on fait les comptes.
3: C'est ça.
5: Il faut reconnaître que c'est un vrai soulagement de pouvoir compter sur eux.
3: D'accord. Au niveau projet, vous avez fait le tour.
4: C'est déjà beaucoup.
3: C'est déjà beaucoup. L'USG Rugby, le gros rendez-vous, c'est le 4 juillet, voilà, pour les tablés nocturnes. Après, c'est le 25, et après pour la fête de Galgon.
4: Le premier week-end de septembre.
3: Le combien?
5: Le 5 septembre.
3: Le 5 septembre, d'accord, ok. Eh bien, écoutez, merci beaucoup d'être venu. J'espère que tous ces projets vont se réaliser. Et puis si une équipe féminine qui se lance, on les invitera. On fera une petite émission avant match ou après match, on verra comment...
4: Avec plaisir.
5: Bon, je ne sais pas si vous êtes prêts. Hein.
3: Bon, quelques années, j'ai connu l'ambiance. Voilà, et bien, 19h08, je vous souhaite une bonne soirée. Merci à Sébastien, Karine et José, qui a été très bavard.
4: Merci Patrick.
3: Et je vous souhaite une bonne soirée. Moi, je vous retrouve dimanche pour l'émission La Pétoche, et là où on va fêter la fête de la musique, et c'est la journée porte ouverte de RCL. Donc, si vous voulez venir voir l'émission, boire un petit coup, ça sera avec plaisir. Voilà. Bonne soirée à tous et à bientôt.

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